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0: mais si j'évoque ces images, c'est pour quand même attirer votre attention sur le fait que ce qu'il faut bien appeler un bain de sang risque de compromettre fortement les chances du nouveau régime. Quel est votre opinion là-dessus? Est-ce que M. Métier va sortir renforcé de cette épreuve?
1: Ah, moi j'en suis persuadé. Vous savez, mais vous savez,
0: je suis persuadé. Quel est votre opinion là-dessus?

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1: 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Je ne regrette rien. Il fallait le faire.
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0: film. Quelle est votre opinion là-dessus? Est-ce que Monsieur Thiers va sortir renforcé de cette épreuve?
1: Oh, moi, j'en suis persuadé. Vous savez, mes sentiments, j'ai toujours été le bonapartiste, j'ai été un partisan de l'Empire. Bon, mais aujourd'hui, les choses étant ce qu'elles sont, et malgré une assemblée de Versailles qui est majoritairement monarchiste, je suis persuadé...

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0: Aujourd'hui à l'écoute Téléco, nous allons proposer un montage des deux podcasts que nous avons réalisés avec les comités de solidarité aux poursuivis dans l'affaire de Budapest. Premier podcast, nous l'avions sorti en janvier 2025 et le deuxième en janvier 2026. Aujourd'hui, nous sommes le dimanche 19 juillet 2026 et Gino et Zaïd, que nous allons entendre, sont toujours sous l'épée de Damoclès d'une possible extradition. Et Maya, dont nous racontons brièvement l'histoire, est toujours en détention en Hongrie. Gino! Gino!
1: Gino! Gino! Rexino Abazage, surnommé Gino, a été arrêté en banlieue parisienne le 12 novembre dernier. Un mandat d'arrêt européen a été prononcé contre lui par les autorités hongroises. Elle demande sa remise parce qu'elle l'accuse d'être impliquée dans les événements survenus à Budapest en février 2023, pendant une mobilisation qui s'opposait à la Journée de l'Honneur, une manifestation de néo-nazis soutenue par le gouvernement d'Orban et qui a eu lieu chaque année. Gino a été interpellé par la SDAT, la sous-direction antiterroriste. Il est détenu en ce moment à la prison de Fresnes, en attente de la décision de la Cour d'appel de Paris sur son extradition.
2: Par le fait d'avoir participé à cette contre-manifestation, les autorités hongroises l'accusent, avec une vingtaine d'autres militants de divers pays européens, de faire partie d'une organisation criminelle et d'infractions passibles de 25 ans de prison, bien que les preuves avancées soient floues, sans identification claire ni témoignage fiable. La disproportionnalité des peines demandées par rapport aux faits reprochés est évidente. Le cas échéant, Gino risque 16 ans de prison parce que présumé coupable d'une agression contre deux néo-nazis qui ont écopé d'une incapacité totale de travail de 5 et 6 jours. Lors de la dernière audience qui s'est tenue le 18 décembre 2024 à la Cour d'appel de Paris, la procureure générale a requis l'exécution immédiate du mandat d'arrêt européen, demandant donc aux magistrats de se soumettre aux exigences du gouvernement hongrois. Le délibéré a été fixé au 15 janvier 2025.
0: Le cas de l'italienne Ilaria Salis, poursuivie pour les mêmes affaires, est éclairant pour comprendre la situation en Hongrie et ce qu'on appelle l'affaire de Budapest.
2: Ilaria a été arrêtée et incarcérée en février 2023 à Budapest. Elle a subi 15 mois de détention provisoire dans des conditions inhumaines. Suite à son élection au Parlement européen, elle est actuellement en liberté, protégée par l'immunité parlementaire. Nous lui avons demandé de nous raconter ce qu'est la Journée de l'Honneur et les raisons pour lesquelles un contre-rassemblement international a eu lieu à cette occasion.
3: La Journée de l'Honneur est un rassemblement annuel où des centaines d'extrémistes de droite et des néo-nazis venus de plusieurs pays européens se réunissent à Budapest pour commémorer les soldats des troupes nazies, allemands et hongrois morts lors d'une tentative échouée de briser la siège soviétique de la ville en 1945. C'est un spectacle indécent. Des militants en uniforme de SS abordent fièrement des croix celtiques et des svastikas, glorifient le nazisme et célèbrent l'Holocauste. Le régime de Viktor Orban, au pouvoir sans interruption depuis 2010, non seulement cette manifestation n'a jamais été sérieusement entravée, mais il semble même qu'elle ait été financée avec des fonds publics. Orban tolère, voire légitime, de tels rassemblements. Il n'est donc guère surprenant que les médias, sous le contrôle direct du gouvernement, décrivent les participants comme des simples citoyens et qualifient l'événement d'apolitique. Heureusement, face à cela, il existe aussi des contre-manifestations réunissant des antifascistes venus de divers pays européens, parce que le néofascisme nous concerne même lorsqu'il se manifeste au-delà de nos frontières. Par solidarité avec celles et ceux qui les combattent sur place, mais aussi parce qu'un germe qui prend racine quelque part risque toujours de se propager ailleurs.
4: Nous avons demandé à Ilaria de nous décrire les conditions de sa détention et de son procès, et pourquoi son cas fournit des arguments probants pour refuser la remise de Gino.
3: J'étais venue à Budapest pour manifester contre la Journée de l'Honneur. C'est dans ce contexte que j'ai été arrêtée l'11 février 2023. J'ai été extirpée d'un taxi et menottée sans aucune explication. J'ai été accusée de manière arbitraire des faits survenus les jours précédents, dont je suis innocent et je me suis toujours déclarée comme telle. Il n'y a aucune preuve contre moi et je n'ai été identifiée comme faisant partie des agresseurs par aucune des victimes et des témoins. Malgré tout, j'ai été arrêtée et détenue par mesure de précaution en prison en Hongrie pendant 15 mois dans des conditions dégradantes. On m'a laissé des jours sans savon, ni papier toilette, ni serviette hygiénique. Pendant plus de mois, j'ai été mise à l'isolement dans une cellule vétuste, sans possibilité de recevoir des vêtements et des recharges. J'ai été soumise à un interrogatoire sans mon avocat qui visait à me faire produire une confession. Pendant plus de 6 mois, je n'ai pu parler à ma famille, pas même au téléphone. L'alimentation et les produits d'hygiène étaient toujours insuffisants. Enfermée 23 heures par jour dans une cellule infestée d'insectes, mal éclairée et à peine ventilée, j'étais dans une situation qui l'ont définie comme de la torture blanche. Le process a commencé après presque un an de détention par mesure de précaution. Avant le début du process, le parquet a proposé 11 ans de prison ferme si je me déclarais coupable de toutes les accusations. J'ai évidemment refusé et alors je risque une condamnation pouvant aller jusqu'à 24 ans de prison ferme. Pendant les audiences de procès, j'ai été conduit face au juge, pieds et mains liés par une chaîne et tenue en laisse. Un traitement de ce type, en plus d'être humiliant, risque aussi d'influencer négativement les juges. La Commission européenne, dans une réponse à une question sur mon affaire, a répété l'importance du principe de présomption d'innocence et a fait référence à la directive européenne qui interdit de représenter au tribunal les accusés comme des coupables à travers l'utilisation d'instruments de coercition physique, comme justement les chiens. L'injustice de ces traitements et la disproportion des accusations paraissent évidents si l'on compare à l'épisode dont je suis accusée et une autre survenue à Budapest dans les mêmes jours. Le 11 février 2023, un groupe d'une dizaine de néo-nazis a attaqué par derrière quelques personnes. Les victimes présentent des lésions graves. Un jeune souffre d'une fracture au crâne, du nez cassé, de la perte de 3 dents. La police a arrêté 2 agresseurs en flagrant délit et bien que le parquet ait demandé la détention par mesure de précaution, le tribunal a prononcé pour les 2 suspects une mesure de surveillance légère et les a remis en liberté après 2 jours de détention. Dans mon cas, au contraire, j'ai passé 15 mois en détention préventive et le juge a autorisé la résidence surveillée seulement en mai 2024, après ma candidature au Parlement européen. Et c'est seulement après mon élection, en juin, que j'ai été libérée et que j'ai finalement pu retourner en Italie grâce à l'immunité parlementaire. Les images qui me montrent pieds et mains liés et amenés en laisse à l'audience ont suscité une vague d'indignation publique presque sans précédent dans mon pays. À partir de là, s'est créé un réseau de solidarité très large et des milliers d'antifascistes m'ont soutenu en Italie et au-delà. De différentes manières, beaucoup de gens se sont mobilisés avec un objectif commun. Réunis par des idéaux antifascistes de justice et de liberté. Ma candidature et mon élection au Parlement européen s'insèrent dans ces mouvements de solidarité. Ces dernières années, l'Hongrie est régulièrement rappelée à l'ordre et sanctionnée par les autorités européennes à cause des violations de l'état de droit concernant, entre autres choses, l'indépendance de la magistrature. Dans mon cas, la première étape du jugement n'est même pas encore terminée et pourtant j'ai été condamnée à maintes reprises par M. Viktor Orban et Zoltán Kovács, son porte-parole, comme par d'autres représentants du gouvernement hongrois et par des membres de Fidesz, qui, dans leur déclaration publique, me désigne continuellement comme un criminel ou une terroriste. Dans les pays qui, de la bouche même de son premier ministre, est défini comme une démocratie illibérale, les conditions minimales pour un process équitable d'antifasciste ou d'opposants politiques n'existent plus. S'il était remis à l'Hongrie, Gino sera soumis à un process injuste dont le verdict est déjà écrit, simplement parce qu'il est un antifasciste. Lutter contre l'extradition de Gino et contre toutes les extraditions vers l'Hongrie signifie donc résister aux injustices et aux menées agressives d'un État autoritaire. Ce serait très grave qu'un pays comme la France décide de collaborer avec l'Hongrie et de lui remettre une personne qui serait soumise à un process injuste et détenue dans des conditions déshumanisantes.
2: Nous avons discuté avec Matteo Zamboni, avocat spécialisé en droit international. Nous lui avons demandé de nous expliquer le fonctionnement du mandat d'arrêt européen.
0: Le mandat d'arrêt européen est une procédure d'extradition simplifiée qui permet à n'importe quel pays membre de l'Union européenne de demander la remise d'un individu qui se trouve dans un autre État de l'Union européenne pour qu'il puisse être jugé ou pour lui faire exécuter sa peine pour un délit. Le mandat est envoyé une fois que l'individu concerné est localisé. Dans les cas échéants, l'Hongrie a envoyé un mandat d'arrêt seulement à la France et n'ayant eu des informations comme quoi l'individu recherché était en France. C'est obligatoire pour les pays de l'Union européenne de s'activer pour répondre aux requêtes de l'Hongrie. Cela s'inscrit dans les principes de la coopération loyale des États membres de l'Union européenne. Les États membres coopèrent entre eux, entre autres choses, pour arrêter les criminels présumés. Et plus précisément, c'est obligatoire de procéder à l'interpellation de la personne visée par les mandats d'arrêt. Et après, c'est obligatoire de s'assurer que cette personne ne prend pas la fuite.
5: È obbligatorio assicurarsi che questa persona poi non fugga ulteriormente. Sono tenuti a prendere fisicamente questo individuo, portarlo di fronte ad un'autorità.
0: Il a l'obbligation d'arrêter fisiquement l'individu, le conduire face à une autorité giudiziaria e lui demander s'il accepte ou pas d'être remis au pays qui a mis le mandat.
5: A Parigi, nella prima udienza, come capita spesso.
0: Come a Paris, lors de la première audience, ça arrive souvent que l'individu arrêté refuse l'extradition.
5: Cosa succede in questo caso secondo la legge europea? Inizia un processo nel paese dove l'individuo si trova.
0: Selon la loi européenne, dans ces cas de figure, commence un procès dans les pays où l'individu se trouve, et c'est un procès face à la Cour d'appel. Les juges de la Cour d'appel doivent statuer si remettre ou pas l'individu objet du mandat d'arrêt.
5: La consegna dovrebbe essere la decisione naturale. Cioè il sistema è stato creato apposta per facilitare la consegna di questi individui. Quindi partiamo da un presupposto. Secondo il sistema europeo, la consegna è la regola.
0: La remise est donc la norme. La non-remise est l'exception. Et les exceptions sont établies par la loi. Dans les cas de Gino et dans les autres cas concernés par les mandats d'arrêt émis par l'Hongrie, se discute l'exception la plus importante, la violation des droits fondamentaux. L'article 1er, 3e paragraphe de la décision cadre établit que les mandats d'arrêt européens ne peuvent pas avoir lieu s'il y a les risques réels que son exécution puisse comporter une violation des droits fondamentaux.
2: Nous avons posé des questions concernant sa remise en liberté. Si la Cour d'appel refuse l'extradition de Gino, sera-t-il remis en liberté? Si oui, pourra-t-il se déplacer librement?
5: La decisione di consegnare o meno viene presa dalla Corte di appello.
0: La décision concernant la remise ou pas est prise par la Cour d'appel.
5: Per tutte e due le parti, quindi se la Corte d'appello decide consegna, la persona richiesta può andare in Corte di Cassazione, viceversa.
0: Les deux parties peuvent faire un recours en cassation. Par contre, une fois que la Cour de cassation se prononce sur ces mandats d'arrêt précis, la sentence est définitive.
5: La
0: France n'a pas le droit de garder Gino en détention pour des éventuels délits qu'il aurait commis en Hongrie. Il peut les détenir en prison ou les assigner à résidence, seulement le temps réduit de la prise de décision sur l'éventuelle remise ou pas. Si la décision est de ne pas l'extrader, la France ne peut absolument pas garder Gino en détention et elle est obligée de le remettre en liberté. En général, le problème est que si l'individu voyage en Europe, par exemple en Allemagne, l'Hongrie a le droit d'émettre un nouveau mandat d'arrêt pour en exiger la remise. Si l'individu va, par exemple, de la France aux États-Unis, dans ces cas, le risque, c'est une demande d'extradition. Donc, effectivement, l'individu reste sous l'épée de Damoclès, dans le sens que théoriquement, il pourrait être l'objet d'un mandat d'arrêt européen dans chaque nouveau pays où il se rend, et donc être soumis à un nouveau procès.
6: Après plusieurs mois de procédure, le tribunal de Paris avait refusé l'extradition de Gino. Or, depuis décembre dernier, Gino est à nouveau soumis à une procédure judiciaire. Cette fois-ci, c'est l'Allemagne qui demande son extradition pour la même affaire.
7: En fait, j'ai été arrêté 2 fois à Paris. La première fois, novembre 2024, parce que la Hongrie a demandé mon arrestation avec un mandat d'arrêt européen. J'étais donc arrêté et mis en incarcération dans la prison de Fresnes pendant 4 mois et demi. Pendant le procès, mes avocats ils sont défendus très bien et j'étais mis en liberté sous contrôle judiciaire à la fin de mars 2025 et la Cour d'appel de Paris a décidé de refuser l'extradition vers l'Hongrie le 9 avril. Et depuis ce jour, j'ai continué ma vie en France. Et le décembre de l'année dernière, 2025, donc, j'ai été interpellé par la SDAT pour la 2e fois, comme la première fois en fait, par la SDAT dans la rue. À ce moment, j'étais en train d'aller à un entreprise pour un entretien d'embauche. Et bam, la SDAT m'a arrêté. Et j'ai été placé en garde à vue et j'ai passé presque 5 jours. Mais à cette fois, j'étais mis en liberté et donc je suis maintenant libre et je continue ma vie pendant ce procès. La chose particulière à cette fois de ce procès, c'est que c'est la République fédérale d'Allemagne qui a demandé l'extradition. Mais c'est aussi bizarre parce que c'est pour les mêmes faits de Budapest, de Kuchisi, je suis accusé. Et je suis accusé d'avoir frappé 2 personnes qui, même dans les mandats d'arrêt, ils sont identifiés comme des néo-nazis. Les 2 personnes ils ont été diagnostiquées avec l'ITT, une personne 4 jours d'ITT et l'autre de 6 jours. La proposition officielle de procureur, il était de 24 ans de prison. Mais donc les mandats d'arrêt qui il est envoyé maintenant par l'Allemagne, c'est presque la même que les mandats d'arrêt que j'ai eu avant par l'Hongrie. Les Allemands, ils font aussi confiance à l'investigation des autorités, donc de la police hongroise, pour baser leur mandat d'arrêt et donc l'accusation vers moi et les autres gens accusés. Et en plus, même dans les mandats d'arrêt, nous sommes reconnus comme participantes du mouvement antifasciste, comme gens d'idéologie, de quote-unquote ultra-gauche et tout ça. Et donc, même dans les mandats d'arrêt, il y a une reconnaissance des aspects politiques dans cette affaire. Et à cette fois, c'est un procureur allemand qui demande 10 ans de prison. L'Allemagne justifiait cette mandat d'arrêt même sous les mêmes investigations hongroises. C'est pas vraiment possible de croire à cette investigation de l'autorité hongroise. Même la Cour de Paris, la première fois qu'elle a refusé ma extradition, a reconnu qu'il y a des problèmes graves dans la justice hongroise. Un des éléments qui justifie la refuse de cette extradition vers l'Hongrie, c'est le danger qu'il n'y a pas un procès équitable à Budapest, en Hongrie, et aussi qu'il y a des gros problèmes sous la présomption d'innocence. C'est facile vraiment de voir que notre jugement, il était déjà décidé avant et notre peine et que nous sommes nous sommes déjà coupables en France à la justice hongroise.
6: On est face à une situation où la France a refusé d'extrader Gino vers la Hongrie, mais si le tribunal accepte l'extradition de Gino vers l'Allemagne, plusieurs éléments factuels mènent à affirmer qu'il sera ensuite livré à la Hongrie, en détournant ainsi la décision auparavant prise par le parquet parisien. Et, même si le procès aurait lieu en Allemagne, nous affirmons que ce serait aussi un procès politique contre l'antifascisme.
0: Cette affirmation sont éclairées par l'incarcération et procès de Mayaté, livré illégalement par l'Allemagne à l'Hongrie. Nous allons écouter un extrait tiré d'un long échange qui a eu lieu ici en janvier 2026 avec la journaliste et réalisatrice Marta Mass, qui vit actuellement à Budapest et qui suit l'affaire de Maya depuis la première audience. On tient à préciser qu'il y a une spécificité propre au cas de Maya qui est doublement criminalisée en Hongrie, autant qu'antifasciste et personne non binaire.
8: The story of Maya since the beginning. Because Maya was firstly arrested in Berlin, and then Maya was held in detention in Dresden.
9: Maya a d'abord été arrêtée à Berlin, puis placée en détention à Dresde, avant d'être extradée illégalement d'Allemagne en juin 2024.
8: What this means is that Maya was taken in early hours of the morning, was put hood over their head, so Maya didn't know what was happening to them.
9: Donc elle a été emmenée très tôt le matin, on lui a mis une cagoule sur la tête. Maya ne savait pas ce qui lui arrivait et a d'abord été conduite en Autriche, en hélicoptère, puis avec l'aide des autorités autrichiennes, Maya a été emmenée en Hongrie.
8: And since then, Maya has been in solitary confinement.
9: Depuis, Maya est détenue en cellule d'isolement. La décision de la Cour constitutionnelle allemande qui rejetait son extradition vers la Hongrie a été rendue le matin même, alors qu'elle se trouvait déjà en Hongrie, et c'était trop tard. Il s'agit là d'une extradition illégale. Donc quand je parle de l'affaire Budapest, et plus précisément de Maya, je souligne vraiment que c'est une question judiciaire ou de droit qui ne peut pas être circonscrite à la frontière hongroise, mais qui s'inscrit dans le contexte européen et qui a été plus spécifiquement orchestrée par l'Allemagne. Maya a été extradée illégalement d'Allemagne vers la Hongrie et même si la décision a été jugée illégale par la Cour constitutionnelle, et elle demeure en détention. Maya est maintenant détenue à l'isolement depuis plus de 500 jours.
8: Maya has 23 hours in a cell.
9: Et elle passe 23 heures dans sa cellule et une heure dans une cour.
8: And Maya is not able to see people. And Maya has no access to any type of.
9: Elle ne peut voir personne et n'a accès à aucune distraction à part un stylo et du papier. Donc Maya écrit beaucoup.
8: Maya, through a lot of fights.
9: Et après de nombreux combats et luttes menées avec sa famille, elle peut désormais aller à la salle de sport dans la prison.
8: Is now able to go to a gym. In the prison.
9: Mais chaque chose que Maya parvient à obtenir prend beaucoup de temps.
8: It's taken a very long time. And so Maya's conditions.
9: Ces conditions de détention en isolement constituent de toute évidence une torture quotidienne constante. Maya vit avec des punaises de lit et bien qu'elle ait un régime végétarien, on lui sert des repas à base de viande.
8: Maya is given meals of meat.
9: Maya n'a pas la possibilité de parler à qui que ce soit et sa famille peut lui rendre visite 2 heures par mois. Donc ils ont essayé de répartir ces 2 heures, soit 1 heure au début du mois et 1 heure la seconde moitié du mois. Et c'est uniquement la famille qui peut s'y rendre. Ainsi, Maya n'a pas pu voir ses amis ou ses proches, à l'exception donc de sa famille, depuis très longtemps, depuis son placement à l'isolement. Il y a une liste très longue des différentes formes de torture qui sont utilisées à l'encontre de Maya. Par exemple, chaque fois que Maya reçoit la visite de sa famille ou de son avocat, chaque fois qu'elle revient de procès, Maya subit systématiquement des fouilles corporelles sans aucune justification. Et celles-ci sont très violentes. Et c'est là seulement un exemple parmi beaucoup d'autres de la manière dont l'humanité de Maya lui est retirée. Pour diverses raisons, il y a beaucoup d'intersections en ce qui concerne le dossier de Maya. Maya est non-binaire, Maya est une personne étrangère et Maya est antifasciste. Dans la Hongrie contemporaine, ça signifie que Maya est l'ennemi idéal pour l'État.
8: This is just one of the many ways in which we can see this in this proceeding.
9: Si je peux donner un exemple de la manière dont ça a été façonné depuis le début de ces procès, et la manière dont Maya est devenue un personnage symbolique dans la campagne électorale que mène actuellement Fidesz avant les élections d'avril 2026. Il y a eu un changement dans la constitution en Hongrie en mars, et avec une majorité des deux tiers, toute modification de la constitution portée par le Fidesz est directement adoptée comme loi, comme constitutionnelle. Et donc, cette modification proclamait qu'il ne pouvait y avoir que deux sexes, masculin et féminin. Et c'est à la même date que la Pride a été interdite en Hongrie. Et ça s'est produit pendant les procès de Maya. Puis, quand Antifa et Antifa Osthammerbande ont été inscrites comme organisations terroristes dans la loi hongroise, c'est arrivé en septembre, c'était entre les procès de Maya. Et aujourd'hui, c'est pour la même raison que les groupes de solidarité ne peuvent pas venir en soutien à Maya, car ils sont considérés comme des organisations terroristes. Et évidemment, le terme « Antifa » est extrêmement large, et il est impossible de l'attribuer à un groupe ou à des personnes en particulier. Ainsi, n'importe qui peut être dit « Antifa », et donc n'importe qui peut être un terroriste aujourd'hui.
8: So to give an anecdote of how this is has actually shaped Maya's trials, you can see this in the amount of media that are present during.
9: Pour donner une anecdote sur comment ça a été réellement façonné dans les procès de Maya, ça peut se voir dans le nombre de médias présents pendant le procès. Je suis toujours là parce que j'ai une accréditation en tant que journaliste. Je travaille dans un journal hongrois qui est indépendant et de gauche qui s'appelle le Mert.
8: Maya made this statement where Maya denounced the.
9: Lorsque Maya a fait sa déclaration dénonçant les conditions horribles des fouilles corporelles, il n'y avait aucun média à part moi. Puis, cette déclaration d'Orban a qualifié les Antifa d'organisations terroristes, et les jours suivants du procès de Maya, tous les médias de propagande étaient présents.
8: And the following trial day for Maya, it was only propaganda media.
9: Le procès a été orchestré pour les médias. Ils ont donc montré une vidéo d'une attaque violente dans laquelle Maya n'est même pas impliquée. Et les médias filmaient Maya, filmaient cette vidéo et filmaient la famille de Maya, même s'il est interdit de filmer la famille et le public de l'audience.
8: Of this video and of Maya's family, even if it's prohibited to film the family and the audience members. So the narrative that came out in propaganda media was that Maya, anti-fascist, is violent and we should all be afraid. And so this law declaring Antifa terrorist organization is justified. Prosecutors asked for the harshest sentence.
9: Les procureurs ont requis la peine la plus sévère, soit 24 ans d'emprisonnement. Maya vient d'avoir 25 ans en décembre et elle a déjà passé presque deux ans dans ces conditions. Et une peine de 24 ans, c'est une condition impossible à tenir.
8: This is absurd on every level.
9: C'est absurde à tous les niveaux. Mais quand on en vient aux déclarations de l'accusation, on se rend compte d'à quel point cette situation est encore plus absurde.
8: This situation is because what actually is present for Maya in terms of evidence is.
9: En fait, la seule preuve existante concernant Maya est une vidéo d'une place où on voit des gens courir.
8: Where you can see people running. And one of these people is.
9: Et l'une de ces personnes est considérée par l'accusation comme étant Maya. Et il n'y a aucune autre vidéo des attaques pour lesquelles Maya a été impliquée.
8: All we know is that Maya was in Budapest because they say there is one of the.
9: Et donc tout ce que nous savons, c'est que Maya était à Budapest. L'une des preuves qui est présentée est qu'il existe un document Airbnb qui indique que Maya était à Budapest à ce moment-là. Mais nous ne savons rien d'autre.
8: So for this, Maya is facing 24 years.
9: Et pour ça, Maya risque 24 ans de prison.
8: Statement of the defense, then the
9: dans la déclaration de la défense le jour suivant, l'audience a duré de 9h à 16h.
8: Lasted from 9 a.m. until 4 p.m.
9: Et la défense a énuméré toutes les façons dont Maya a été torturée de manière systématique pendant son incarcération.
8: During their imprisonment, also how unbased the prosecution statements were. Given the lack of evidence.
9: Et aussi revenu sur les déclarations de l'accusation, revenu sur l'absence de preuves, et aussi sur quelque chose de très, très fondamental. Personne n'a vu Maya. Personne. Les victimes, les parties civiles n'ont jamais vu Maya, aucun des témoins n'a jamais vu Maya. Je brosse ce tableau avec les procès, la présence des médias, la propagande, la campagne électorale et l'absence de preuves pour vraiment souligner à quel point cette affaire est politique. Il n'y a absolument aucune base pour maintenir une personne en détention jusqu'à présent, que ce soit en détention préventive ou durant ses procès, pour faire durer cette torture. Ce qui se passe à Budapest est un procès contre l'antifascisme.
8: And Maya is the victim of this.
9: Et Maya en est la victime.
8: But, there is only a political nature.
9: Mais il s'agit uniquement d'un procès à caractère politique auquel nous assistons actuellement.
8: This is not unknown.
9: On le sait très bien. Je dirais aussi que nous sommes à nouveau dans les années 20. Actuellement, ce qui se passe, à nouveau, c'est la montée du fascisme et la persécution des antifascistes à travers l'Europe. Nous le voyons tout particulièrement dans l'affaire Budapest. Ce qui se passe systématiquement pour Maya, c'est que l'Allemagne refuse de faire quoi que ce soit. Maya, qui a été extradée illégalement, qui a fait une grève de la faim pendant 40 jours, et le gouvernement allemand n'a absolument rien fait. Ce qu'on peut constater donc d'un point de vue plus général, c'est que l'antifascisme assimilé au terrorisme est diabolisé et manipulé par les États membres de l'Union européenne. Notre question en ce qui concerne Maya, ses procès, l'affaire Budapest, Zaïd, Gino, Nela, Clara et toutes les personnes détenues est la suivante.
8: How are we going to respond when anti-fascism is again considered a terrorist organization to be taken down?
9: Comment allons-nous réagir lorsque l'antifascisme sera à nouveau considéré comme une organisation terroriste à démanteler? Et qu'est-ce que cela fait de nos gouvernements, si ce n'est des gouvernements fascistes?
8: And what does that make our governments, if not fascist governments?
9: Et donc, il est temps pour nous de vraiment comprendre la destruction totale des droits humains à laquelle nous sommes confrontés en tant que société civile et de décider ce que nous voulons faire. Maintenant que le fascisme est de nouveau à nos portes, est-ce qu'on décide de détourner le regard, de penser que ce n'est pas notre problème, de penser que ce n'est pas vraiment ça ou pas si similaire au contexte précédent, ou bien est-ce qu'on décide d'agir?
0: Le 4 février, une semaine après cet enregistrement, Maya était condamnée à une peine de 8 ans de prison, alors que le parquet avait demandé 24 ans. Une décision qui était rendue 30 minutes seulement après la fin du réquisitoire de la défense. Le procureur a fait appel, et la défense aussi.
6: En Allemagne, deux dossiers se croisent et se renforcent. L'affaire dite de Budapest est ce que l'État appelle l'affaire Antifa Ost, Ost qui renvoie ici à l'ancienne Allemagne de l'Est. Officiellement, il s'agit de poursuivre des violences commises contre des néo-nazis en Hongrie comme dans l'Est de l'Allemagne. Cette affaire repose sur la construction par l'État d'une soi-disant association criminelle structurée, coordonnée et dangereuse. Et cette fiction judiciaire permet des inculpations massives, accompagnées de lourdes peines. En faisant du soi-disant groupe Antifa Ost une association criminelle organisée, l'Allemagne se tient donc bras dessus, bras dessous, avec la Hongrie d'Orban, mais également avec les États-Unis de Trump.
0: On va lire un extrait d'un communiqué de presse du département des États-Unis, daté 13 novembre 2025. Le département d'État désigne Antifa Ost comme terroristes mondiaux spécialement désignés.
6: Les groupes affiliés à ce mouvement adhèrent à des idéologies anarchistes ou marxistes révolutionnaires, y compris l'anti-américanisme, l'anticapitalisme et l'anticristianisme, qu'ils utilisent pour inciter et justifier des agressions violentes sur le territoire américain et à l'étranger. Les États-Unis continueront d'utiliser tous les outils à leur disposition pour protéger leur sécurité nationale et la sécurité publique, et refuseront tout financement et toute ressource aux terroristes, notamment en ciblant d'autres groupes Antifa dans le monde.
0: Et là, nous allons écouter Zaïd, qui a fui l'Allemagne pour venir ici à Paris et qui est actuellement visé par un mandat d'arrêt européen émis par l'Hongrie, vers laquelle il risque une extradition.
10: Bonjour, je m'appelle Zaïd. Je suis accusé d'avoir participé à une mobilisation antifasciste à Budapest, en Hongrie. Et depuis, beaucoup de choses se sont passées dans ma vie et c'est ça que j'aimerais vous raconter aujourd'hui. Chaque année, maintenant depuis 10 ans, a lieu à Budapest, donc en Hongrie, la plus grande manifestation de néo-nazis et de fascistes d'Europe pour commémorer la mémoire de SS, de soldats de la Wehrmacht et de collaborateurs hongrois tombés et morts pendant la Seconde Guerre mondiale. Donc à chaque fois, il s'agit d'un week-end où des milliers de néo-nazis se réunissent dans la ville, parfois même habillés en SS. Et donc pendant plusieurs jours, la ville est remplie de fascistes et de néo-nazis. Chaque année, des violences ont lieu en marge de ce rassemblement avec et qui ciblent soit la communauté LGBT, soit les lieux identifiés comme étant à gauche ou bien les migrants. Et malgré tout, cet événement est sponsorisé par le ministère du tourisme hongrois, puisque c'est vendu comme un moyen de favoriser le tourisme dans le pays. En 2023, une contre-manifestation antifasciste a été organisée et ça a naturellement mené à des confrontations entre manifestants et contre-manifestants. À ce moment-là, la police hongroise a arrêté plusieurs des contre-manifestants antifascistes. Donc les arrestations ont donné lieu plusieurs procès et j'ai été prévenu que je faisais partie des personnes qui pouvaient être inquiétées. Donc j'ai décidé d'essayer de me mettre à l'abri.
11: À
10: ce moment-là, en Allemagne, en même temps, on voit une offensive menée par l'État et les tribunaux justement pour stigmatiser et attaquer les camarades qui étaient en prison, que ce soit en Allemagne ou en Hongrie. Et donc il y a eu toute une période où, à la fois de par l'État et de la part des grands médias, on a eu une campagne de stigmatisation et d'attaque, de vilification du mouvement antifasciste en général, avec les photos de plusieurs camarades qui étaient publiées dans les grands journaux, et de manière générale, une espèce de caractérisation du mouvement comme étant un mouvement extrémiste, terroriste, etc. Donc à ce moment-là, la plupart des camarades qui vivaient en clandestinité en Allemagne étaient assez inquiets, puisque leur situation n'était pas très claire, est-ce qu'ils allaient être expulsé du pays, rapatrié en Hongrie, etc. Et l'État allemand savait que s'il vivait là clandestinement, c'était pour échapper aux poursuites en Hongrie. Il y a eu quand même ce choix qui a été fait par l'État quand même de représenter le mouvement comme pouvant se radicaliser de par sa clandestinité avec des comparaisons assez fantaisistes avec la Rote Armée Fraktion, voire avec le djihad islamique, en disant que, encore une fois, ces militants, ces camarades qui vivaient dans la clandestinité allaient se radicaliser, ce qui permettait de justifier une persécution de la part de l'État. Ça a même culminé avec le cas d'un camarade pour lequel la police fédérale a émis un mandat d'arrêt. Il y a eu une espèce de campagne nationale avec son visage placardé dans les gares, dans les espaces publicitaires de certains magazines, voire affiché dans le cadre de SMS d'alerte envoyés à toute la population, annonçant qu'il était activement recherché. Et qu'une récompense de 10 000 euros était prévu pour quiconque aiderait à son arrestation. Là, on parle des mois qui suivent les événements de Budapest, donc septembre 2023. En décembre 2023, Maya est arrêtée et incarcérée dans la prison de Dresden.
11: We spent six months in the German prison.
10: va y passer 6 mois avant d'être déporté illégalement par les autorités allemandes dans le cadre d'une collaboration entre la police criminelle et les tribunaux. La police criminelle qui va s'arranger pour la remettre aux autorités autrichiennes. L'État allemand s'est saisi de la situation suite aux inculpations de Budapest pour mettre la pression sur le mouvement antifasciste de manière générale, tenter d'extraire des informations, voire d'encourager des délations ou des trahisons au sein du mouvement.
11: Although the state knew they were through the lawyers of the prosecuted comrades, they
10: et ce alors même que justement les camarades inquiétés tentaient de faire passer l'information au gouvernement allemand que s'ils n'étaient pas extradés, ils accepteraient sans problème de se rendre d'eux-mêmes à la justice.
11: They are guaranteed not to get extradited to Hungary. So by seeing
10: sans surprise, l'État allemand n'a pas accepté cette proposition et ça venait un peu confirmer ce que certains pensaient déjà, c'est-à-dire que l'État allemand profitait de l'existence de ses camarades dans la clandestinité pour peindre tout le mouvement comme un milieu souterrain, dangereux et comme un prétexte pour augmenter le niveau de surveillance et de répression politique.
11: Offensive on other movements in the cities of Germany. So yeah, it was basically like 2 years also of fight in, and struggles in the political atmosphere in Germany.
10: De fait, ça a été des années très compliquées pour tous les mouvements, et pas que le mouvement antifasciste, hein, aussi le mouvement écologique ou le mouvement de soutien à la Palestine. Et c'est à ce moment-là que mon histoire rencontre la grande. En janvier 2025, moi et 6 autres camarades nous rendons dans différents commissariats du pays à la police allemande. Nous sommes ensuite incarcérés dans la prison de Cologne.
11: Various prisons in Germany. I was in Cologne prison, and the specialty.
10: C'est là que mon histoire diffère de celle des autres, puisque j'ai de passeport allemand et donc le seul qui est visé par une mesure d'extradition.
11: To Hungary, because I didn't have the German passport as the only one.
10: Mon cas devait être jugé par le même tribunal qui avait géré le cas de Maya de manière très douteuse. Là où j'ai eu un peu de chance, c'est que mon avocat a réussi à faire appel de la décision et notamment à obtenir une remise en liberté conditionnelle, donc avec un contrôle judiciaire. À ce moment-là, j'ai un peu pesé mes options pour me demander si j'avais envie d'attendre et de passer en jugement pour savoir si j'allais être extradé vers la Hongrie depuis l'Allemagne. Assez rapidement, je me suis rendu compte que j'allais pas attendre la fin des procédures et
11: an extradition trial in Germany. So I decided then to.
10: J'ai préféré venir à Paris puisque ça m'apparaissait clairement que les chances que je sois extradé vers la Hongrie étaient beaucoup plus faibles ici qu'en Allemagne.
11: In comparison with the doing this in Germany. So yeah, now I'm in Paris basically and have.
10: Du coup, le gouvernement hongrois a entamé des procédures d'extradition vis-à-vis du gouvernement français, puisque maintenant je vis à Paris. Ma chance, c'est que vu que c'est un tribunal français qui doit statuer sur mon cas et que le gouvernement hongrois tente de les convaincre en mentant sur mes chances d'avoir un procès équitable ou sur les conditions de détention en Hongrie, on sait de par le procès le cas Gino, que les tribunaux français ne croient pas naïvement tout ce que raconte le pouvoir hongrois. Et donc,
11: naively believe these informations because there is enough proof that it is basically just really.
10: J'ai peut-être une chance

Il y a aujourd'hui plusieurs voix de camarades inculpés qui se lèvent pour demander que le procès de Budapest ait lieu, pour se débarrasser de l'épée de Damoclès qui est toujours sur leur tête et qui les fait vivre avec une ombre derrière leur dos. Un procès, oui, mais face à un tribunal indépendant. De notre côté, nous pensons que le procès de Budapest doit être le procès de la montée du fascisme en Europe, et qu'il faut donc le faire dans la société, dans nos lieux de vie, de travail, chez nous, partout.

Le 10 juillet de cette année, donc 2026, était prévue la dernière audience pour Gino et Zaïd. Le tribunal devait enfin délibérer sur l'éventuelle extradition de Gino vers l'Allemagne, mais une fois de plus, la Cour d'appel de Paris a fait le choix de reporter l'audience et la date est donc établie au 19 août. Il y a eu un renvoi aussi pour Zaïd et la prochaine et dernière audience sera le mercredi 16 septembre. Et Zaïd risque, comme on a entendu, l'extradition vers l'Hongrie. Les comités de soutien rappellent que si les élections d'avril dernier ont enfin destitué Orban, pour le moment, rien ne change structurellement dans le système judiciaire hongrois. Et par ailleurs, un décret qui inclut l'idéologie antifa dans la liste des organisations terroristes est toujours en vigueur. Et Maya est toujours en détention là-bas.

0: vous donne rendez-vous à la prochaine semaine pour les derniers épisodes de cette saison de l'Écoute à l'écho. On se retrouve après l'été, en début octobre. Il y aura peut-être des émissions spéciales d'ici là, mais voilà. Déjà, on vous dit à dimanche prochain, belle semaine et bon dimanche.
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Forêt. Panoramique. Au premier plan, flaque d'eau verglacée. Derrière, une forêt de bouleaux.

fin du panoramique. Une route. Le camion. Il longe la forêt. Traverse l'écran. Très lent.

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0: Bonsoir à toutes et à tous, salut Damien.
1: Bonsoir David, comment vas-tu?
0: Ça va, c'est cool de se retrouver sur Radio Campus Besançon pour 2 heures de musique dada, ça faisait longtemps.
1: Musique dada, tu peux nous rappeler le concept?
0: Alors ben, le concept c'est que quand on ne décide pas d'un thème en particulier, on vient de toute façon avec un certain nombre de disques chacun, toi et moi. Et là ce soir il n'y a pas de thème en particulier, donc on a pris...

0: vraiment un peu en mode, enfin, en tout cas pour ma part, complètement random dans ma collection. Des disques qui vont être enchaînés après le premier morceau que là, toi, tu vas jouer pour ouvrir le bal, on va dire.
1: Voilà, donc moi j'ai choisi mes disques tout à l'heure, entre 19h08 et 19h18. J'ai pris des 45 tours, j'ai pris des 33 tours, j'ai pris un 33 tours qui est une réédition d'une cassette. J'ai oublié les CD.
0: D'accord.
1: Voilà, voilà. Après, en termes de style, on verra.
0: Ben pareil, je sais même plus ce que j'ai pris parce que j'ai dû faire ça pareil en 10 minutes. Donc on va voir. Il y a j'ai pris des petites compilations, j'ai pris quand même plutôt des musiques enjouées, quoi, qui donnent envie de taper du pied.
1: D'accord. Bon. Est-ce que tu as pris des nouveautés ?
0: Non, j'achète plus de disques.
1: Bon, trop cher. Ben ça, c'est le prix du pétrole, hein, qui fait ça. Moi, j'ai pris quelques nouveautés, dont celle qu'on s'écoute, là, qui est déjà en fond sonore.
0: Ah oui, donc on a commencé back-to-back.
1: Voilà. Ça s'appelle Kleinvolk, c'est le nom du groupe. Le nom de l'album, c'est In Velde Verbrast. Ça doit être du flamand. C'est sorti sur l'excellent label parisien Antinote. Et puis, voilà, c'est mon premier disque de la soirée.
0: Donc on est ensemble sur les ondes de Radio Campus Besançon jusqu'à 23h en back-to-back, Damien et David. 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À Paris et à Mulhouse.
1: Et bien évidemment, sur les sites internet de Radio Campus Besançon, Radio Campus Belfort et Montbéliard, et sur notre chaîne YouTube.
0: Ouais, on est aussi sur YouTube. Vous pouvez mettre des commentaires en plus sur les vidéos YouTube.
2: Yeah.
0: Bon musique dada à vous, jusqu'à 23h.

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0: Mais qu'est-ce que c'est, David ?
1: C'est une compilation de musique pop moderne suédoise qui s'appelle Modern Pop Music According to the Selby. Et
0: ça date de quand ?
1: Ça date certainement du début des années 80, je dirais, comme ça, je vois pas de date. Et le morceau, là, c'est Cloister Crime, un live superlative darling. C'est le nom du morceau, live superlative darling.
0: Super. On enchaîne avec une reprise que j'ai eu la chance de découvrir en live. J'ai passé un moment exceptionnel, notamment grâce à cette reprise. Et ça fait longtemps que je voulais l'emmener, puis régulièrement j'y pensais, puis j'oubliais. Et puis quelqu'un m'en a reparlé cette semaine, et donc je me suis dit, il faut qu'on passe ça dans Musique Dada. Donc on va finir d'écouter notre groupe suédois, et puis on va enchaîner avec une belle reprise.
1: C'est parti.

0: C'est le moment de parler.
1: Ouais, c'est le moment de vous présenter ce disque de Terre Temmils, un extrait de Tranquilizer qui a été réédité en vinyle il y a quelques mois. Je sais plus sur quel label. Je vais regarder sur la pochette. Je reviens, meuble un peu.
0: Ouais, et juste avant, donc c'était une reprise de Björk. Vous avez reconnu, j'espère. Il se trouve que j'ai pu découvrir les deux artistes qui sont sur ce disque l'année dernière au festival Bongo Joé à Genève. Et donc c'était le tout premier concert du samedi après-midi. Voilà. Donc c'est assez médiéval, voire très médiéval, mais il y avait cette reprise magnifique de l'une des chansons les plus magnifiques de Björk. Et donc je voulais vous la faire découvrir presque en inédit, puisque cette chanson on la trouve nulle part sur internet.
1: Okay,
0: donc
1: cool.
0: ça sera la seule occasion de l'écouter, c'est de réécouter l'émission sur les différents canaux disponibles.
1: Donc Tranquilizer de Terre Temmils, aussi connu sous le nom de DJ Sprinkles, c'est l'épisode 2 qui s'appelle Fina. Et je pense que ça t'intéressera de lire ce qui est écrit sur la pochette, j'ai pas trouvé le nom du label, mais Fina c'est le nom d'une station d'essence dans le nord de Glenstone, dans le Missouri.
0: Évidemment.
1: Où il allait chercher des disques régulièrement dans le bac des disques à 1$. Voilà, c'est en se perdant sur la route 66 avec sa Ford Falcon que, à l'époque, Terre Temmils était inspiré pour faire ensuite ce disque Tranquilizer, épisode 2, intitulé Fina, le nom de cette station essence.
0: Fantastique. On part en Italie avec l'artiste Marco Papiro. Cet extrait de son album Usir da Fuori. Je sais pas si t'as appris l'italien à l'école.
1: Non, mais de toute façon, c'est terrible. J'espère qu'un jour, on aura une puce qui nous permettra de faire comme les intelligences artificielles, de comprendre tous les langages.
0: Parler toutes les langues, voilà.
1: Toutes les langues du monde. Ça,
0: alors,
1: ça
0: attends, bien. Regarde, on n'a pas besoin de la puce pour dire que le nom du morceau, c'est La Statue Illuminée.
1: Ah oui.
0: Hein?
1: Et la statua
0: Illuminata.
1: Illuminata.
0: Voilà. C'est dans Musique Dada.
1: Jusqu'à 23h sur Radio Campus Besançon.

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0: Bon, c'est le moment de faire une petite pause, une pause que vous voulez d'ailleurs. Il est 22h26, vous écoutez Musique Dada pour le meilleur et pour le pire, avec là un générique de feuilleton. Alors, les feuilletons télévisés, on appelle ça les téléromans au Canada. Et j'ai ramené ça du Canada, ça s'appelle Terre Humaine, ce feuilleton. Je n'ai jamais vu une seule seconde de ce feuilleton. Et je n'en verrai jamais aucune.
1: Bienvenue sur Musique Dada.
0: Damien,
1: ça a l'air très bien. Rien que la musique me donne envie de découvrir cette série.
0: Je te sens emballé là.
1: Ah ouais, complètement. Juste avant ça, c'était Christ Anderson. Eh ouais, ça s'invente pas.
0: Christ Anderson,
1: oui, mais alors pas avec l'accent, parce que je pense que ça vient du 62. Ça vient
0: du... Christ Anderson alors.
1: Voilà, Christ Anderson, ouais. Donc ça vient du Pas-de-Calais. Ah non, même pas, ça vient de la Somme. Ça vient de la Somme, encore mieux. Et vous avez reconnu les instrus ou pas ? David, est-ce que tu as reconnu l'instru ?
0: Non, mais écoute, ça avait l'air d'être de la disco. Est-ce que c'est un morceau qu'on est censé connaître de cette époque ?
1: Yes.
0: Est-ce que c'est un tube disco ?
1: C'est un méga, méga tube de 1977. Cosmos numéro 1, Moonbird.
0: Ah oui ! Oui.
1: Tu vois, la pochette noire et blanche, voilà.
0: Ouais. Le disque qu'on voit souvent en vide-grenier.
1: Oui, très bon disque de disco. Et donc, ce Christ Anderson de la Somme, il s'est pas fait chier. Il a pris les deux faces du 45 tours des Moonbirds. Et puis, par-dessus, il chante. Donc, il chante avec son accent de la Somme. Et puis, voilà. Et donc, moi, j'aime beaucoup ces 45 tours autoproduits. De mecs qui piratent des 45 tours connus et puis chantent par-dessus un peu n'importe comment. C'est pas le seul, j'en ai un autre avec une super pochette, un mec qui fait des patins à roulettes sur une super bécane. Je sais pas si ça te parle, David.
0: Non,
1: un 45 tours suisse où le mec est en pantin à roulettes, mais sur une grosse moto, une énorme moto. Même recette, deux faces disco piraté par ce gars-là et il chante par-dessus n'importe quoi. Voilà.
0: C'est génial. Mais écoute, on va écouter un morceau de Bernard Estardi, qui est un compositeur de musique qui a travaillé avec les plus grands chanteurs de variété française.
1: Et surtout un super studio.
0: Et qui avait un super studio. Et donc, voilà ce qu'on faisait dans les studios dans les années 70 à l'époque, quand on avait un peu de temps entre deux tubes de Johnny Hallyday et de Sylvie Vartan. Ça s'appelle Slow Very Slow.
1: Yeah, avec une pochette.
0: La pochette, elle est dingo.
1: Elle est sexy.
0: C'est Sexy Soxy. Sur Radio Campus.

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0: Vous écoutez Radio Campus, c'est Musique Dada et c'est David au platine.
1: Je connais même pas son nom.
2: Je m'entends pas. Ah oui, on n'est pas dans une fête foraine là, on est dans
0: une radio. Mais si. Et vous écoutez
2: demi. Pour vous sur la platine. Vous en voulez encore, Musique Dada. On a encore 20 minutes pour aller jusqu'en 23 ans. C'est comme ça qu'on fait hein, dans les fêtes foraines, c'est ça?
3: Exactement.
2: Bon, désolé pour ce morceau que j'ai massacré, mais en fait, c'est vraiment hyper mauvais. Mais ça avait été samplé par Esma Arba, que je ramènerai un jour dans Musique Dada pour vous jouer la version samplée qui a gardé justement juste les petits sons là derrière là, de synthétiseurs FM des années 90 qui vont bien. Mais sinon, le reste, tout est à jeter dans ce morceau. Donc sauve-nous Damien, enchaîne vite s'il te plaît. Tu es prêt? Alors on y va, la suite avec Damien, Musique Dada sur Radio Campus Besançon.

0: en reportage permanent dans les feux du Diwa. Entretien. Lorsque j'ai été évacuée de Barsac, j'ai été recueillie par Corinne et Damien Morel-Darleux à la Val d'Aix. Nous avons partagé cette parenthèse étrange dans nos quotidiens et avec Corinne, nous avons eu envie d'en faire une conversation. Bonne écoute. On est dans ton bureau, Corinne.
1: Ouais.
0: T'es romancière, essayiste. Et là, t'es mon hébergeuse de réfugiés climatiques.
1: Ouais, exactement.
0: Ici, on était, puisque maintenant le feu est quasi terminé, hein, on était de l'autre côté du feu par rapport à Barsac.
1: Ouais. Du côté, en fait, de l'autre front, entre guillemets, qui était celui de Montmorin-Diwa. Parce qu'ici, on est un peu en hauteur, mais on est vraiment pile en face de la commune de Montmorin, qui est l'autre commune avec Barsac à avoir été évacuée pendant l'incendie.
0: Comment vous avez commencé à voir le feu d'ici ?
1: De la terrasse, on a une espèce de petite fenêtre de vue sur le plateau de Solor-en-Diwa, un petit cadre. Et en fait, au début, c'était pas du tout dans le cadre. Donc on a commencé par voir de la fumée et sans voir d'où ça venait. Et c'est très difficile ici de s'orienter, d'imaginer de quel relief on parle, de quelle crête. Tout est complètement contre-intuitif en termes d'orientation nord-sud. Moi, ça a vraiment démarré. J'étais toute seule à la maison et c'était le dimanche. Je crois que le feu avait commencé à reprendre le jeudi ou le vendredi. Enfin voilà, c'est vraiment le dimanche que ça a commencé à être flagrant, que c'était une grosse reprise de feu. Et en fait, tout d'un coup, moi, j'ai commencé à voir s'élever dans le ciel des espèces de gros panaches de fumée. Comme s'il y avait des explosions, comme s'il y avait des champignons atomiques. Vraiment des très gros panaches de fumée. Mais de derrière une colline, en fait. Donc, je n'arrivais pas du tout à voir où c'était exactement, sur le massif de Justin. Et donc, bah, en fait, c'est comme ça que la semaine de recherche d'informations et de dépliage de cartes et de repérage a commencé vraiment, quoi.
0: Est-ce que le dimanche, il y avait déjà des infos ?
1: Ouais, je pense que le dimanche, il y avait déjà des infos parce que, en fait, le fameux feu du 24 juin qui s'était réactivé sous l'influence du vent avait déjà été signalé. J'ai l'impression que cette première alerte de réactivation du feu, elle n'était pas du tout alarmiste. Pour moi, c'était un petit foyer sans inquiétude, quoi. Enfin, je sais pas, il y a toujours de l'inquiétude, évidemment, mais en tout cas, pas du tout l'ampleur que ça a pris par la suite, quoi. Voilà. Je sais qu'assez rapidement, et peut-être que c'était le dimanche ou le lundi, on a pris la voiture pour descendre voir. Où c'était, en fait, ce qui se passait, parce qu'on avait besoin de savoir. Pour moi, c'est encore plus anxiogène, en fait, de juste voir la fumée sans savoir

0: ce qui se passe en fait en dessous, sans savoir où ça brûle, sans savoir quelle est l'étendue du feu, sans savoir quels sont les lieux et donc les personnes concernées. Donc il y avait vraiment ce besoin de voir. Donc il y a une fois sur la semaine où on a pris la voiture et on était à la fois très gênés parce qu'on a toujours peur d'être dans un truc de voyeurisme. Et en même temps, bah là en fait, c'est pas comme si on allait ailleurs voir un feu. On descend voir à quel point l'endroit où nous on vit est impacté, quoi. Et donc on est allé jusqu'à Vercheny, notamment pour voir le versant de Barsac, et de l'autre côté jusqu'à Montmort, ce qui nous a permis d'avoir en fait un peu la vue d'ensemble. Je suis nulle en visualisation dans l'espace, j'avais besoin de voir, quoi.
1: Le feu n'est pas arrivé jusqu'à la Val d'Aix, loin de là. Mais par contre, bah moi, pour avoir vécu ici la semaine avec vous, toutes les matinées sans vent, quasiment, avec une fumée très très dense, on avait quand même beaucoup de mal à respirer, on sentait soi-même la fumée tout le temps, et ça, ici, c'était quand même assez présent, et avec ce côté aussi, comme tu disais, anxiogène, de ne rien voir autour, quoi.
0: Effectivement, c'est hyper bizarre d'être à ce point dans la fumée, enfin, tout en ne voyant pas ce qui la provoque, en fait, ce qui était effectivement le cas souvent le matin. C'était déjà un peu le cas il y a 4 ans pour l'incendie de Romillé en 2022, auquel évidemment on a toutes et tous beaucoup repensé, et où on avait été moins quand même, beaucoup moins dans la fumée, mais où on avait quand même cette odeur de cendre dans l'air, et où on avait surtout beaucoup vu passer les hélicoptères bombardiers, les canadaires, le Dash et tout. On voyait juste passer les moyens aériens sans voir le feu et quasiment sans rien voir. Déjà à ce moment-là, ouais.
1: J'ai fait beaucoup d'allers-retours entre ici et Barsac, puisque je faisais du bénévolat là-bas. Et forcément, bah, du coup, je croisais les camions de pompiers. Et puis, sur les derniers jours, là, c'est les camions de l'armée. Il y a donc des sirènes, il y a des gyrophares, il y a les hélicoptères, il y a vraiment un côté hyper... On est en guerre, quoi. Alors, on est en guerre contre un feu, hein, certes. Enfin, c'est l'urgence.
0: C'est vrai que ça rajoute vachement au côté anxiogène de la situation. Et après, je pense que ça dépend aussi du vécu de chacun, chacune. Mais c'est vrai que tous les bruits d'avion, les bruits d'hélicoptères, moi, je trouve que c'est hyper, hyper angoissant. Enfin voilà, quand on est en plus dans la fumée, il y a vraiment des jours où la fumée était tellement importante que ça réverbérait même les flammes. Donc on était vraiment dans une ambiance complètement apocalyptique, orangée, avec les grosses volutes de fumée qui se développaient, le ciel complètement orange, les bruits d'hélicoptères, les sirènes des pompiers. Enfin, c'était vraiment... ouais, c'est vraiment... on a l'impression d'être dans un mauvais film hollywoodien, quoi.
1: Un film catastrophe.
0: Ouais. Mmh, mmh.
1: Et qui fait un drôle d'effet aussi, qui fait un drôle d'effet sur le cerveau, quoi, parce que on s'est retrouvé quand même, on en parlait tout à l'heure, à avoir par exemple des gros trous sur une conversation. Moi, je me souviens par exemple un matin, j'étais censée amener des salades sur Barsac, j'avais dit ok, j'avais pris une clé pour aller les chercher. Et le lendemain, je me suis aperçue à 17h que j'avais complètement zappé cette information, quoi.
0: C'est un truc vraiment bizarre et moi, j'imagine que les spécialistes dans l'humanitaire, dans la gestion de crise et tout, ils ont dû étudier ça. Mais c'est vrai qu'il y a un truc vraiment hyper étrange dans la manière dont ça agit sur le cerveau, sur la mémoire à court terme, sur la notion du temps aussi. J'ai entendu beaucoup de personnes dire ça, dire qu'elles avaient complètement perdu la notion du temps, des jours, des dates... et c'est vrai que moi j'ai vraiment cette impression-là, quoi. C'est que en fait, à un moment, on savait plus du tout quel jour on était. On se référait à des choses. Moi, je savais plus si je parlais d'un truc qui s'était passé le matin même ou 2 jours avant. Il y a des bouts entiers de conversation qui disparaissent. Il y a des trucs, je savais plus si c'était des choses dont j'avais parlé, avec qui, enfin... Ouais, c'est... En fait, on a vraiment l'impression d'avoir le cerveau qui fond. Et je ne sais pas si c'est uniquement lié à la fatigue, voilà, qui a quand même été hyper intense, à la fois physique, parce que y a eu du bénévolat, il y a eu des chantiers, on a très peu dormi. Donc au bout d'un moment, il y a un épuisement qui fait probablement que ça affecte le fonctionnement du cerveau. Mais j'ai l'impression qu'il n'y a pas que ça, quoi. C'est comme si aussi le cerveau, il se mettait en résistance au choc, en fait. Et on sait qu'en cas de trauma, le cerveau, il stocke pas les souvenirs au même endroit, il va éventuellement enfouir des trucs. Et puis en fonction de ce qu'on a déjà vécu avant, j'imagine qu'on réagit aussi différemment. Enfin, je pense que, moi je m'y connais pas trop, mais j'imagine que oui, il y a plein de choses qui se passent dans la manière dont on gère en fait toute cette information, toutes ces émotions, toutes ces peurs et tous ces chocs, quoi, parce que en fait c'est hyper choquant.
1: On est en mode survie, ça c'est sûr, et puis on est réellement en survie parce que comme on disait, on respirait pas, il fait très très chaud, il fait encore très très chaud là aujourd'hui.
0: Ouais.
1: Ça va pas s'arrêter, hein. Il y a cette menace permanente qui est réelle aussi. On ne sait pas du tout comment ça va s'étendre, pas s'étendre. Le vent qui n'arrêtait pas de tourner aussi.
0: Ouais. Oui, et puis même le fait qu'il y ait eu aussi beaucoup de fausses informations qui circulaient, c'était aussi vachement source d'angoisse, quoi. Nous, on a eu à un moment donné l'info que le feu était ici, chez nous, au village. On était sur un chantier de bûcheronnage pour aider un copain à mettre sa maison à l'abri. Et en fait, on a pris nos clics et nos claques. On est venu direct voir ce qu'il en était. Et de fait, le feu n'était pas là. Mais en même temps, il y a tellement de choses qui nous paraissaient improbables au début et qui sont arrivées qu'à un moment, on est prêt à... Enfin, en tout cas, on ne prend pas le risque de ne pas croire une information qui nous semble improbable. Enfin, il s'est passé tellement de choses pendant cette semaine qu'on ne pensait pas possible. Voilà. Mais c'est vrai que le fait qu'il y ait beaucoup d'informations qui circulent, qui étaient soit des fausses informations, soit des communications maladroites. Nous, ici, la commune, elle va du sommet du Glandas jusqu'à la Drôme.
1: Okay.
0: C'est une commune, une commune rurale de montagne, donc très étendue. Et donc, en fait, le feu, s'il est sur la commune, mais en bord de Drôme, il est administrativement sur la commune, mais il est très, très loin du village, en fait. Et ça a été le cas sur d'autres villages. On a entendu parler à un moment donné de la commune de Marignac. Ça paraissait complètement fou. Et je pense que c'est aussi lié au fait que très rapidement, la communication a été intégralement reprise en main par la préfecture de la Drôme et par le chef des pompiers qui sont ni l'un ni l'autre du Diois et que du coup ils faisaient une communication administrative mais du coup en utilisant des termes qui sont pas les termes qu'on utilise ici quand on parle de tel ou tel lieu quoi et ça a généré des malentendus, des incompréhensions et du coup ça a rajouté de l'angoisse à l'angoisse, ce qui n'aurait probablement pas été le cas si en fait ils avaient juste laissé les élus locaux parler quoi, ce qui leur a été interdit très rapidement pour une raison que j'ignore et qui me paraît aujourd'hui totalement incompréhensible.
1: Oui, parce qu'il y a eu aussi d'autres infos, par exemple sur des évacuations qui n'auraient pas eu lieu et qui ont eu lieu. Ça, on a pu le lire dans Mediapart, qu'on trouve quand même complètement idiote, parce que du coup, si on commence à avoir le doute sur la communication officielle, comment on fait, quoi, vu qu'il n'y en a qu'une qui est autorisée.
0: Ouais, c'est ça. Ça a été un truc qui a été vraiment compliqué sur la deuxième moitié de la semaine, je dirais. C'est que il y a eu notamment ces histoires d'évacuation. Nous, on était sur une de ces évacuations route d'Ausson à Die. Donc, en fait, on l'a vu, l'évacuation, on l'a vécu avec des gendarmes qui demandent de partir, qui vérifient qu'on n'a pas oublié quelqu'un dans un coin d'une maison. Enfin, je veux dire, une évacuation, quoi. Oui. Avec la route bloquée, etc. Et en fait, quand au point du soir, la préfète dit qu'il n'y a pas eu de nouvelle évacuation dans la journée, forcément, ça jette quand même un gros, gros doute de confiance et de fiabilité de ce qu'on nous raconte dans ces points-là, puisque là, on est de toute évidence devant un truc qui est faux. Et du coup, ça a soulevé quand même pas mal de questions. Enfin, vraiment, on ne comprenait pas en fait pourquoi la préfète disait qu'il n'y avait pas eu d'évacuation alors qu'il y en avait eu. Et moi, je pense que ça a été vraiment un des moments où j'ai vraiment pété les poumons sur cette semaine. C'est quand le lendemain matin, au marché, un pote nous a dit qu'en fait, une des explications qui circulait, c'était que en fait, la préfète ne reconnaissait pas les évacuations. Parce que s'il y avait un ordre d'évacuation officiel tamponné de l'État, alors c'était à l'État de prendre en charge les frais de relogement de ces évacuations. Et du coup, là, tout d'un coup, je me suis dit, putain, mais en fait, juste là, la préfète, elle est en train de nous dire qu'il n'y a pas eu d'évacuation, juste pour ne pas débourser un centime de relogement des gens qui, par ailleurs, se relogent tous. Oui. J'ai des amis. Enfin, j'ai trouvé ça, mais je ne sais pas comment dire, en fait. Ça m'a tellement ulcérée. Ça a été vraiment pour moi l'acmé de la colère contre l'impréparation, contre les couacs de gestion. Parce que qui est des couacs, honnêtement? Là, on a vécu une situation de crise avec un feu qui a pris une ampleur complètement incroyable, démesurée. Personne n'imaginait que ce serait le cas. Voilà. Et qu'il y ait des couacs, ça peut arriver. Mais là, ce n'est pas un couac, en fait. Là, c'est travestir la situation pour éviter de débourser de l'argent. Quand tu vois les dépenses somptuaires qui continuent à avoir lieu au niveau de l'État, les cadeaux qui sont faits aux grandes entreprises, l'argent qui est en train d'être investi pour les Jeux Olympiques dans la région, pour faire des trucs qui serviront à personne. Et du coup, là, venir nous dire qu'il n'y a pas eu d'évacuation parce que ça impliquerait de repayer je ne sais pas quoi, vraiment, non, là, ça m'a... Moi, c'est vraiment le truc qui m'a tabassé cette semaine, je crois.
1: Tu parles justement de colère, hein, parce que moi, j'en parlais à la fin du deuxième épisode. C'est vrai que moi, ça me met dans une colère folle, cette espèce de permanente surprise sur les canicules, sur les sécheresses, sur les feux, sur les inondations, toutes les conséquences de notre non-politique climatique, écologique. Ça fait des décennies, enfin je pense même peut-être plus, quoi, qu'on prévient, qu'on dit, que rien n'est fait, qu'on continue à faire n'importe quoi. Et là, étonnamment, il y a un massif qui brûle. Évidemment qu'il brûle, quoi. Tout est ultra sec. Il y a eu une canicule en mai, il y en a une en juin, et elle continue sans s'arrêter en juillet, quoi.
0: Ouais, moi, j'avoue que là-dessus, vraiment, je sais même plus quoi dire, en fait, tellement j'ai l'impression qu'on a tellement tiré la sonnette d'alarme dans tous les sens, quoi. C'est au moins 50 ans, plus que ça, même. Il y a des historiens, il n'y a pas longtemps, qui ont vraiment fait la démonstration, documenté le fait que les grandes firmes pétrolières avaient commandé des rapports à des scientifiques sur les conséquences de l'extraction de gaz, de charbon, de pétrole. Et que, par ailleurs, les scientifiques étaient vraiment bons parce qu'ils avaient prévu à peu près exactement ce qui se passe en termes d'augmentation de la température moyenne à la surface de la planète, de ce que ça risquait de provoquer, etc. Et en fait, les pétroliers, on sait qu'ils ont mis ces rapports, non seulement ils ont mis ces rapports dans des tiroirs fermés à clé, mais en plus, ils ont commandé des contre-rapports avec des scientifiques qui ont été payés pour mettre leur signature en bas pour expliquer que non, en fait, ça posait aucun souci, quoi. Et ces gens-là qui savaient, qui avaient les leviers pour agir et qui non seulement n'en ont rien fait, mais ont même mis le turbo pour continuer à avoir ces activités criminelles, c'est fou, quoi. Et du coup, ça fait au moins 50 ans que c'est le cas. Et plus le temps passe et plus c'est délirant. Parce que, en fait, plus le temps passe et plus les effets, ils sont concrets. Plus ils s'invitent dans nos vies quotidiennes, plus il y a des gens qui meurent, plus il y a de la biodiversité qui s'éteint, plus c'est évident, en fait, pour tout le monde que juste là, on est en train de tout décimer, quoi, de tout saccager. Et que non seulement rien n'est fait en termes de politique publique pour ralentir les activités humaines les plus toxiques, mais que rien n'est fait non plus pour faire face aux effets de tout ce qui a été fait jusqu'ici, quoi. Enfin, je veux dire, c'est tellement insensé que... moi, c'est une question que je me pose depuis longtemps, mais que je me pose vraiment de plus en plus. C'est vraiment... Je n'arrive pas à faire le... à évaluer, en fait, qu'est-ce qui relève du total mépris de classe de la part de nos gouvernants. C'est-à-dire vraiment un espèce de truc, en fait, que... Tant que ça les touche pas, ils en ont rien à cirer, en fait, que les autres souffrent, quoi. Et qu'est-ce qui relève de vraiment l'incompétence crasse, en fait, de la bêtise, en fait, de l'ignorance, de la non-curiosité, non-connaissance, de l'incompétence totale, quoi. Enfin, peut-être le plus probable, c'est que ce soit un mélange des deux, mais en tout cas, c'est juste en train de nous flinguer, quoi. Heureusement qu'il y a des systèmes de solidarité et d'entraide et d'autogestion qui se mettent en place. Et on le voit à chaque fois, en fait, qu'il y a une situation de crise. Ça avait déjà été le cas au moment du Covid, où l'État n'avait pas été foutu de filer à bouffer aux gens qui crevaient de faim, quoi. Mmh. Et où, quand même, enfin, putain, mais rappelons-nous, quoi, du fait que les gens, ils se retrouvaient à coups de leur propre masque, en fait, mais c'est tellement fou, quoi. Mmh. J'ai beaucoup repensé, alors repensé avec comme le cerveau tout mou qui était le mien cette semaine, donc c'était pas une pensée hyper analytique et qu'elle est très loin, mais j'ai eu beaucoup de visions du Covid, en fait, qui sont revenues, et du feu de romayer. Mais en fait, c'était presque comme si on revivait une seconde fois une pandémie et qu'on avait exactement les mêmes problèmes au même moment, en fait. Ce sentiment qu'on n'apprend pas, en fait, qu'on ne tire aucun enseignement de nos erreurs, des premières fois. Et là, très honnêtement, en fait, moi, un des trucs qui me désespère complètement, c'est que j'ai l'impression que s'il n'y a pas vraiment des choses qui se passent au niveau de la population, bon, en fait, potentiellement, l'été prochain, on a un nouvel incendie dans le Diwa et il se passe exactement de la même manière que celui-ci.
1: Mm. On parle du Ziwa, mais en simultané, il y a un moment dans un des épisodes, il y a un pompier qui me parle d'une trentaine de feux. Mm. Tous les pompiers que j'ai interviewés étaient passés par Narbonne, Perpignan, Nîmes. Enfin bon, bref, il y a des points de feu vraiment partout.
0: Sur les feux, moi j'ai beaucoup d'amis dans le Minervois et dans les Corbières qui ont été ultra... sinistré l'année dernière, et puis dans le Minervois, ça a un peu recommencé cette année aussi. Et du coup, j'ai pas mal échangé avec elle et eux cette semaine. D'abord parce que c'est des personnes qui savent ce que ça fait d'être face à des feux et qui donc prennent des nouvelles et prennent soin et sont inquiets de nous. Mmh. Et ensuite parce que, dans les Corbières, notamment, ça fait un an que... ils réfléchissent à qu'est-ce qu'on fait après le feu, en fait. Mmh. Comment est-ce qu'on fait justement pour que ça... Pas pour que ça ne réarrive pas, parce que malheureusement, ça réarrivera, mais en tout cas pour être moins démunis, pour mieux adapter les territoires, les activités sur le territoire, pour que justement les mécanismes d'entraide citoyenne puissent se mettre en place plus rapidement. Enfin, comment en fait on apprend de ces expériences ultra douloureuses, mais comment au moins on apprend. Et là, j'avais une copine qui cette semaine intervenait justement à Marseille avec les gens de l'ESTAC qui ont monté l'école du feu, qui est justement une initiative hyper intéressante de personnes sinistrées de l'ESTAC quand ça a brûlé l'année dernière, qui s'organise aujourd'hui pour voir les baraques qui ont moins brûlé, pourquoi elles ont moins brûlé, dans quel type de matériaux elles étaient faites, avec quel type de végétation autour. Et du coup, voilà, moi, c'est aujourd'hui ce que je trouve le plus intéressant, c'est tous ces réseaux, en fait, qui se mettent en place pour faire du partage d'expériences, pour réfléchir ensemble, selon les territoires, à la suite... à comment on fait davantage de prévention, comme on est plus en amont, en fait, parce que d'une certaine manière, en fait, quand les pompiers sont là, pour nous, simple citoyen, c'est déjà trop tard, en fait. C'est le moment où on devient totalement impuissant, parce que nous, on ne peut pas y aller au feu. Par contre, avant que les pompiers soient là, il y a des choses qu'on peut faire. Qu'on peut faire individuellement, qu'on peut faire collectivement. Et du coup, voilà, moi, j'espère que dans le Diwa, on va réussir à rentrer dans ces réseaux d'échanges d'expériences, d'apprentissage. Voilà, ici, les paysans, paysannes sont quand même hyper impliqués depuis le début, étaient déjà hyper présents dans les réseaux d'entraide, justement, au moment du Covid. Là, ont été très présents aussi pendant cette semaine, y compris pour fournir des citernes, des bennes de vendange. Pour les pompiers, ce qui est aussi, quand on y pense, complètement incroyable. Mais en tout cas, je pense qu'il y a un truc, il y a des choses qui se sont mises en place ou qui se sont réactivées sur le territoire qui sont hyper précieuses pour la suite. Et on va voir comment ça se passe. Là, pour l'instant, je pense que, il y a une accalmie, pour pas dire la fin du feu, parce que il est trop tôt pour le dire, mais en tout cas au moins une accalmie, et il y a besoin d'un peu de temps juste pour dormir, se reposer, respirer autre chose que de la fumée, reprendre aussi un peu toutes les choses que tout le monde a complètement laissé tomber là depuis 10 jours et qui s'accumulent, parce que il y a des quotidiens aussi à gérer. Mais assez rapidement, je pense qu'il ne faut pas trop se laisser retourner à la normale, quoi.
1: Moi, je ne suis pas très sûre que la normale, ça continue à exister.
0: Ouais, c'est ça. C'est ça.
1: Parce que quand on voit que, par exemple, il y avait la Bretagne qui était relativement épargnée, moi, j'y étais fin juin, il y a eu des 40 degrés.
0: Ouais.
1: Plus avant, on disait on va aller en Normandie, on va aller, mais en fait ça n'existe plus non plus, quoi.
0: Ouais.
1: Donc la normale n'existe plus,
0: oui.
1: C'est réellement, quoi.
0: Non, mais tout à fait, la normale n'existe plus, et par ailleurs, pour juste apporter une touche, non pas d'espoir, mais une touche d'élan peut-être et d'envie justement de faire des choses. Il y a plein de choses à faire pour mieux vivre des périodes de grande chaleur. Il y a plein de pays et de populations qui, depuis très longtemps, vivent avec des chaleurs beaucoup plus importantes que ce que nous, on a connu jusqu'ici en France métropolitaine. Et on a plein de choses à apprendre, en termes de construction, d'habitat, de culture, de plein de choses. Et s'adapter, c'est pas se résigner à. Ça veut pas dire qu'on abandonne la lutte contre le réchauffement climatique et contre ce qu'on appelle l'atténuation. Mais en fait, là, c'est devenu une nécessité vitale de s'adapter. Et je lisais ce matin un article que j'ai trouvé hyper intéressant. Je crois que c'était dans Reporter sur Côme Bastin, qui est un journaliste qui est basé en Inde. Et qui disait que là, les journaux en Inde, ils hallucinent en fait sur à quel point on n'est pas préparé à des chaleurs importantes. Et à quel point, dès qu'il y a une canicule, il n'y a plus rien qui fonctionne, il y a des feux partout qu'on n'arrive pas à éteindre, les trains ne circulent plus. Et eux, ils disent, nous, on a plein de choses qu'on peut partager, en fait.
1: Ok.
0: Et je me dis, si on arrive à trouver un moyen de faire revivre un peu d'internationalisme, d'échange, de coopération, et que pour une fois, c'est les Suds qui viennent nous aider à surmonter des situations de crise, ça peut déboucher sur des trucs assez chouettes, quoi. Et voilà, ça résoudra pas tout, notamment en termes de réchauffement climatique, de perte de biodiversité, etc. C'est pas du tout le message de dire qu'on peut s'adapter à tout. Mais là, il faut vraiment d'urgence qu'on arrête de construire des habitations où les gens meurent littéralement de chaleur parce qu'il fait 45 degrés sous les toits, quoi. C'est juste plus possible. Donc oui, il faut qu'on apprenne des endroits, qu'on réapprenne des habitats traditionnels, des pays chauds où il fait beaucoup plus chaud qu'ici et où on arrive à conserver un peu de fraîcheur à l'intérieur, par exemple, pour ne parler que de ça.
1: Pendant cette semaine, un des trucs qui m'a le plus impacté, c'est à la fois d'avoir un incendie qui détruit tous les arbres et à la fois de nous voir, nous, abattre tous les arbres autour des maisons pour les protéger.
0: Ouais.
1: sachant qu'on est en pleine canicule et que bah, du coup, là, on va se retrouver avec des villages où il y a plein d'arbres qui ont été abattus, donc plus d'ombre pour résister au feu, quoi.
0: On se retrouve dans l'urgence à faire des choses qui nous condamnent à terme. Et ça, c'est vraiment le propre de l'impréparation, quoi. Et de l'absence de prévention. Et je pense que, voilà, en termes de prévention, moi, je suis certaine qu'on a quand même des très, très grosses marges de manœuvre, quoi.
1: Merci, Corinne.
0: Merci à toi.
1: Je tiens à remercier Corinne et Damien pour leur accueil chaleureux dans leur petit paradis. Au revoir. 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

0: faire du son. Ben non, c'est bon là, c'est bon.
1: Elle dit, où est Sini et Saïd? Eh Saïd, dis bonjour, viens, viens. Viens, bonjour, viens.
2: Oui, je vais dire bonjour.
1: Ah non.
2: Je ne fais pas partie du spectacle.
1: Bien, Pascal. Bien, Pascal. Oui. Comment ça, ça va? Allez. Viens. Richard, si. Monsieur. Dimon. Water. Il tient. J'ai fait un boulot. 7 heures, c'est quoi hein? Ouais, ouais, François, voir, François, il est là, aussi. J'ai tendu. Je l'ai revu. Salut. François, bonjour.
3: Bonjour.
1: Vous êtes qui, vous irez, monsieur? Vous êtes quoi de la pause? Au revoir, aussi. Et chez nous, on sait pas que c'est lui. Sans la caisse, hein? Il tient. Enzo, tu caches, moi. Enzo, tu caches, Enzo? François, il est pas là. Chez lui. Pourtant, j'y arrive, ça y est, tu te caches. Tu te caches pour la terre ou quoi, non? Ah, là, ça se passe pas, c'est là, c'est là. C'est pas facile, là.
3: Qui, toi?
1: Bah, toi, tu es qui de Chirac?
3: Chirac?
1: Bah, je suis pas Chirac, j'ai dit, tu le fous maintenant. Ah, mais c'est pas, pardon, bah, vas-y. Ah, ça suit, monsieur. Monsieur, est-ce que tu veux, s'il te plaît, monsieur? Ça suit, le voilà. C'est Noël? C'est Noël? Vous diriez vrai, vous diriez gréement, français, français, les maillots, voilà. Voyez, voici, voilà. Ah, lui, je sais pas. Bah, je sais pas, tu. Un loup? Attends, j'arrive, toi. Il y a plein. Ici, quatre, Adrien, voilà. Adrien, je suis. Tenu gréement, monsieur le voilà. Des quatre derrière. Encore là, attention. Ah, tu vois? Non, je sais pas. Hein. C'est un loup. C'est un parole, moi. C'est un loup, moi, c'est un loup. C'est moi, c'est un loup, moi. Merci. Ah, salut, toi, c'est un grillé. C'est grillé. Et tu ris ce soir dans la forêt? Il n'y a plus. Ah ça, on va trop bien, hein. Tiens, François, merci. Merde. Merde. François, tu dis.
4: Je m'assois avec toi.
1: Un gros mot, c'est moi. François, est-ce que tu es du choral? Tiens, Richard, super bien. Tu es. Sûrement. François, au revoir. Il y a bien, hein.
3: Ouais. C'est la fin?
1: Non, non, non. C'est fini. Ah non, ça commence. Messieurs, ça commence. Commencez, François. Bienvenue, François. Oui, mais Simon, on vient. Il veut le clown, hein, tiens. Tony, Tommy, voilà. Il y aura Simon, ton français. Hein. Monsieur, Ophélie, pas commun. Tiens, je vois Corrèze. Merci Merlin. Qu'est-ce que vous voulez?
3: Mister Bean.
1: Mister Bean. Ah, il reste bien. Vas-y. Vas-y, fais ça, monsieur quoi, monsieur quoi, monsieur quoi, monsieur quoi, vas-y.
3: Tu parles trop vite, là.
1: Non, mais je vais pas dire. C'est mort, tu sais pas quoi, c'est comme t'es cassé. Vas-y, va, arrive, voir, vas-y. Vas-y, fais ça, fais ça, fais ça. Alors, t'es qui, toi, alors, t'es qui, toi?
3: Un loup.
1: Non, c'est pas un loup, toi. Non, c'est pas un loup. Bah, cache! Tu es Lucas en slip,

0: Lucas Tenu. Lucas, Lucas, bonsoir à vous, Lucas Vumi. Et tu sais, tu... Non, Lucas Vumi, là. Et à vous. Ah ben là, il va bien, hein. Ah, il va bien, ouais. Il va bien. Et ton père, il va. Entends ton père, Rédi. Rédi. Qu'est-ce que tu veux, Merlin? Qu'est-ce que vous voulez? Qu'est-ce que je veux, Merlin? Qu'est-ce que vous voulez? Hein?
1: Tu vas rigoler.
0: Toi, tu vas faire du cœur, grand-père, oui. Tiens, Robert.
1: Tu rigoles?
0: Je dis pas. Il vient de rire, lui.
1: Tu rigoles.
0: Et il va dire. Il va dire un peu de merde. Il arrive bien. Faut plus d'heure.
1: Il rigole encore.
0: Faut plus d'heure, je veux dire, hein.
1: Il rigole.
0: Je dois pas rigoler. Chant, lui, non.
1: Je
0: rigole.
1: Je dois pas rigoler.
0: Bonsoir, bonsoir. Bonsoir. Est-ce que tu es? Gerlin, est-ce que tu es plus? Anthony, viens ici, toi, viens.
2: Ouais.
0: Viens, toi, viens. Anthony, tu viens?
1: Tu imites Pascal?
0: Ah non, pas Pascal. Oh. Bonjour, Pascal. Bonjour, Anthony. Bonjour, Anthony. Bonjour, Anthony.
1: Ça va, Anthony?
0: Ah, Anthony. Ah, j'ai lu.
1: Oh.
0: Ah, toi. Ça va? C'est lourd. Ah, je suis con.
1: On avait dit pas de gros mots.
0: Pas de gros mots, pardon. Anthony, tu es Merlin. Qu'est-ce que tu veux, Merlin? Tu fais Merlin quoi, Merlin? Qu'est-ce que vous voulez? La photo. Vas-y, vas-y, vas-y. Ah, Fred, il est là. Bonjour, Fred, qu'est-ce que vous voulez? Ah, mon Dieu, mon mousse?
1: Ça va être la fin, hein,
0: Pierre-Alexis. Non, non, non. Tu es con. Non, ça commence pas, la fin, ça commence pas. Allez, ça va? Tu es Merlin. Tommy? Tony? Qu'est-ce que tu voulais quoi, Merlin? Fred, qu'est-ce que tu veux, toi? Qu'est-ce que tu fous là? Viens.
3: Ah, bonjour.
0: Viens, toi. Quoi?
1: Toi, t'es qui?
0: Bah, je sais pas, tu. Bah, Richard, tu dois réussir bien, hein.
1: T'as pas parlé de Woody?
0: Bah, Woody, c'est moi. Pardon.
1: C'est toi, Woody?
0: Bonsoir, bonjour. Est-ce que tu es. Ça commence. Est-ce que tu... Je rigole.
1: Ouais, je rigole, ouais.
0: Oh, bien, bien, je peux bien rire. Lucas, bien sûr, je comprends, on se tait pas. Lucas, on se tait, on se tait,
1: ça va? Ça, c'est ta meilleure
0: blague. Je suis con, mais...
1: On avait dit pas de gros mots.
0: Pas gros mots, c'est bon, pardon. J'ai dit hier, on s'est en train, mais c'est bon, c'est ça commence. Messieurs.
1: Ça va être la fin.
0: Messieurs.
1: Ça va être
0: Aurélie. Tu sais dehors, tu es dehors. Ça tu sors.
1: Tu vas présenter Gérard.
0: Aurélie, tu sors. Mais c'est bien de... Ah, oh, j'ai pas perçu, hein. Non,
1: si,
0: c'est pas fini.
1: Ça va être l'heure de... Je me mets là.
0: François.
1: Ouais.
0: Adrien.
1: Être...
0: Tu es. C'est la fin.
1: C'est la fin.
0: Merci, hein.
1: Merci.
0: Au revoir, merci. Gérard, Gérard Fondon. Merci.
4: Bonsoir.
5: Ouais.
4: Je vais faire un peu.

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